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1: Et voilà, hein. Enfin, c'est d'abord. Vamos que c'est là, tout de direct, hein, c'est là. Digue donc, hein, digue donc, hein, digue donc, hey. Aïe.